0: 很抱歉女士，我们今天要打烊了。
1: Pardon, monsieur.
0: Savez-vous parler français?
1: Bien sûr.